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1: Bonjour à tous, à la une de l'actualité, les députés ont adopté un nouvel état d'alerte de sécurité nationale. Ce régime d'exception pourrait être déclenché par le gouvernement en cas de menace grave sur le territoire. Il va permettre notamment d'accélérer certaines procédures administratives ou militaires. Le texte très critiqué par la gauche doit encore être voté définitivement aujourd'hui à l'Assemblée. Les fuites de données ont atteint un niveau record en France. La CNIL a recensé plus de 6100 violations l'an dernier. La commission annonce un net durcissement de ses contrôles cette année, Jacques Terrance.
2: Oui, 6167 notifications précisément ont été enregistrées en 2025, 10% de plus qu'en 2024 et le plus haut niveau jamais comptabilisé. Des noms, des prénoms, des emails, des numéros de téléphone ou même des coordonnées bancaires et des données de santé. La moitié de ces fuites sont liées à des piratages. Les secteurs les plus touchés sont l'administration publique, la santé, la finance et l'assurance. La tendance s'accélère d'ailleurs encore en 2026 avec déjà plus de 2700 violations signalées au premier trimestre. La CNIL prévient, ses contrôles et ses sanctions en matière de cybersécurité vont fortement augmenter cette année.
1: Merci Jacques. Elle maintient ses accusations contre Patrick Bruel. Dans un entretien accordé à Mediapart, Flavie Flamand affirme avoir été violée et droguée par le chanteur en 1991 alors qu'elle avait 16 ans. Le chanteur évoquait dimanche une brève histoire consentie. L'animatrice a déposé une plainte pour viol. Trois suspects, dont le tireur présumé, mis en examen après la fusillade mortelle des Moulins à Nice. L'attaque survenue lundi dernier sur une place commerçante avait fait 2 morts et 6 blessés. Selon le procureur de Marseille, l'affaire est liée à une guerre entre réseaux de narcotrafiquants niçois avec des connexions marseillaises et parisiennes. Une nouvelle opération criminelle aurait même été en préparation. Il affirme avoir renoncé à une frappe américaine contre l'Iran prévue aujourd'hui. Donald Trump assure que plusieurs dirigeants du Golfe, dont le Qatar, l'Arabie Saoudite et les Émirats Arabes Unis l'ont convaincu de privilégier la voie diplomatique. Le président américain évoque des négociations sérieuses en cours avec Téhéran pour empêcher l'Iran d'obtenir l'arme nucléaire. En football, une dernière Coupe du Monde pour Neymar. L'ancien joueur du PSG a été retenu par la sélection brésilienne après 3 ans d'absence pour participer au Mondial. À 34 ans, il a connu plusieurs blessures cette saison. Hendrik, l'attaquant de l'OL, fait aussi partie de la liste. Le Brésil jouera son premier match contre le Maroc le 14 juin. Belle journée à tous.
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1: N'oubliez pas demain la journée portes ouvertes au club de canoë kayak de Saint-Antoine-de-Breuil. Vous avez rendez-vous à la base nautique pour découvrir l'activité de 14h jusqu'à 16h. Dans les bons plans, à ne pas manquer aussi l'exposition de notre petite vallée de la chaussure. C'est à découvrir en ce moment à Mussidan jusqu'au 31 mai. Une exposition qui s'est enrichie de nouveaux souvenirs et de nouveaux témoignages. Une exposition à découvrir du lundi au vendredi de 9h à midi et de 14h à 18h. Elle est consacrée à l'industrie du chausson. Donc, qui a fait les beaux jours de la vallée de l'Ise. Là, ça se passe au musée Voulgre de Mussidan, cette expo. Le musée Voulgre, tout comme le musée de Villefranche-de-Lonchat, qui, comme les autres grands musées du département de la Dordogne, participera à la nuit des musées ce samedi 23 mai. En attendant, notez également sur vos tablettes parmi les rendez-vous à ne pas zapper la fête de la nature, 20e édition, et rendez-vous ce dimanche 24 mai au moulin du Duela Saint-Martial-d'Artoncé avec une promenade en gabarre. La découverte des oiseaux de l'île de proposer, c'est sur réservation. Vous avez rendez-vous pour un marché d'artisanat, d'art, de producteurs. Il y aura une exposition sur le retour du loup dans la double, une conférence. Il y aura également la présence d'un conteur l'après-midi. Retrouvez le programme complet sur le site moulin-duela.fr. Ne manquez pas pour la fin de ce mois de mai le rendez-vous de proposer avec une soirée orientale le vendredi 29 mai par l'école de danse de Montpon-Ménestérol. Au programme menu couscous pâtisserie à 19h, démo de danse orientale à 20h30 et projection du film Ali Baba. À présence de la danseuse orientale Samia Gamal, école-danse-montpon.fr pour avoir tous les détails et pour réserver. N'oubliez pas également l'Assemblée Générale de la Société de Chasse de Montpon qui aura lieu le 31 mai à la salle du Saint-Éloi à partir de 9h30. L'ordre du jour sera bilan moral et financier, questions diverses et renouvellement du bureau. 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
1: Le temps avec encore une couverture nuageuse et quelques ondes éparses pour ce mardi. Les températures remontent, c'est plutôt une bonne nouvelle, avec des valeurs comprises entre 11 et 20 degrés, des valeurs minimales aux valeurs maximales. On aura de timides percées du soleil. Le soleil qui devrait s'imposer au moins jusqu'à vendredi et à partir de mercredi. Demain, des températures comprises entre 11 et 23 degrés, de 10 à 28 degrés pour jeudi et entre 13 et 28 degrés pour le vendredi 22 mai. Voici donc la tendance pour le prochain week-end du côté de la vallée de l'Isle et du côté de la Double. Météo à plusieurs jours à retrouver sur le site sunwest.com. Post Malone, Bonham et Bad Bunny avant de retrouver un petit peu plus loin l'agenda et les offres d'emploi sur Sunwest, la nouvelle radio.

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Good morning Saint-Ouest, n'oubliez pas la fête de la nature dimanche 24 mai au moulin de Dieu-la, Saint-Martial d'Artancé, promenade en gabarre, marché d'artisans, de producteurs, une exposition sur le retour du loup, dans la double une conférence, donc de proposer une soupe aux orties à déguster aussi le midi, puis de merveilleuses histoires et contes de la double à découvrir à partir de 16h, moulin-dieu-la.fr pour en savoir un petit peu plus sur ce joli moment à partager pour l'occasion. Good morning Saint-Ouest, la suite avec Vernet Rouge et Zaoui comme des loups, justement Slimane mon amour, avant Sound of Legend et Six pour Voyage Voyage et le premier agenda suivi par les offres d'emploi sur Saint-Ouest, la nouvelle radio.

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1: Dans l'agenda, n'oubliez pas le spectacle du Centre chorégraphique Christian Comte et Martine Chaumet le 23 mai, spectacle de danse classique et contemporaine de proposer à Coutras pour clôturer le Printemps des Arts 2026. Rendez-vous au Sully à 20h, l'entrée est totalement libre. Je vous rappelle également aussi pour celles et ceux qui seront disponibles ce dimanche de Pentecôte à Saint-Méard-de-Gurson, une randonnée gourmande organisée par Saint-Méard en fait. Retrait des inscriptions à partir de 10h30, départ 11h15 à côté de l'église. Avec plusieurs étapes, apéro, taboulé, dégustation, blanquette de volaille et son accompagnement, salade fromage, salade de fruits et café, retour à la salle des fêtes. Donc, une balade, une promenade en 5 étapes. Les réservations, les infos au 06 86 28 04 90 et au 06 32 26 36 54. Balade donc au prix de 25€ pour les adultes et de 12€ pour les enfants de moins de 12 ans. N'oubliez pas la foire au vin Saint-Antoine de Breuil avec Anime Antoine, section amicale laïque. Un rendez-vous pour célébrer le terroir et faire des dégustations avec modération. Restauration sur place, entrée 3€, un passe de jour, verre de dégustation offert. On vous rappelle que l'abus d'alcool est dangereux pour la santé, à consommer évidemment avec modération. Sachez apprécier. Vide-grenier brocante de Pentecôte, c'est à Neuvic. Rendez-vous de 8h à 17h au centre du bourg. Buvette du comité des fêtes et restauration sur place proposée par les commerçants. Le tarif est fixé à 2€ le mètre linéaire. Et puis, à prendre en s'amusant ce dimanche de la Pentecôte, c'est possible avec la fête médiévale à Grignol. Un marché artisanal, des jeux anciens, des séances de jeu, d'enquête collective, des démonstrations de combat médiéval en armure, un concert de troubadours à partir de 20h, c'est le groupe Hopkin. Buvette et restauration sur place, rendez-vous de 14h à 22h et jardin de la maison du patrimoine Talleyrand Périgord. L'entrée est gratuite, c'est à Grignol. Donc ce dimanche de la Pentecôte. Un petit tour du côté du mois de juin pour vous rappeler que vous avez la possibilité de participer le dimanche 21 juin à un vide-grenier à Minzac organisé par le Club des loisirs de Minzac. Vous pouvez réserver vos emplacements au 06 75 24 99 64. 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
1: Bonjour à tous, les prévisions pour votre journée, l'horoscope de ce mardi 19 mai. Les béliers, une surprise agréable vous fera réaliser des économies. Les taureaux, l'amour et la distraction seront vos deux grandes orientations du jour. Les gémeaux, vous rayonnerez par votre bonne humeur. Les cancers, vous allez prendre une orientation heureuse pour votre avenir. Les lions, aujourd'hui, vos amours seront magiques et sensuels, de belles folies en perspective. Les vierges, vous en amour, c'est la tempête, accrochez-vous. Les balances, privilégiez tout ce qui peut satisfaire votre curiosité. Scorpion, méfiez-vous des belles paroles, vous aurez tendance à croire n'importe quoi. Sagittaire, satisfaction en famille, vous accomplirez des prouesses dont vous serez le premier étonné. Capricorne, ne vous braquez pas sur vos positions, montrez-vous inventif. Les Verseaux, les célibataires, il y aura de la rencontre dans l'air ce mardi. Et puis les Poissons, l'appel d'un vieil ami vous apportera beaucoup de joie. Très bonne journée à tous.
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3: Les offres d'emploi avec France Travail. France Travail vous propose un poste de secrétaire médical, CDI temps plein, 4 jours par semaine, 35 heures par semaine sur Libourne. Donc c'est pour travailler dans un cabinet de médecine vasculaire. Il faut avoir de préférence donc une formation et être diplômé en secrétariat médical ou médico-social, formation appréciée. Tous les détails, toutes les infos, 208 JBFF, si vous avez envie de candidater. Vous avez rendez-vous à Neuvik pour un poste d'assistant ou d'assistante de direction. Collaboration étroite avec l'attaché de direction. Vous aurez à préparer les dossiers, rapports et supports décisionnels. Il s'agit d'un CDD de 6 mois. 208 GTRX. Donc pour ce 35 heures, vous avez rendez-vous pour candidater si vous avez au moins 5 ans d'expérience. Et puis n'oubliez pas le rendez-vous à La Roche-Chalais avec un job dating emploi local de proposer le mercredi 3 juin de 14h à 17h, dont l'accueil du cinéma.
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1: Je sais, nous vous annonçons depuis quelques jours le retour du soleil. Il va falloir malheureusement faire preuve encore d'un petit peu de patience. Une petite journée de patience. Toujours un temps maussade, de la grisaille, de timides éclaircies et quelques pluies modérées de possibles pour cette journée de mardi à 19 mai. Des ondes éparses sur la Double, donc du côté de la vallée de l'Isle pour cette deuxième partie de journée. La bonne nouvelle nous vient des températures. Elles ont augmenté, notamment pour les valeurs matinales. On va franchir la dizaine de degrés au lever du jour et on va franchir la vingtaine de degrés pour cet après-midi du côté de Moulin-Neuf, du côté de Montazo, du côté de Carsac-de-Gurson, du côté de Saint-Martial-d'Artancé, du côté de Portchère, du côté de Saint-Michel-de-Double. Météo à plusieurs jours à retrouver sur sunouest.com. Zao et François Fellman, avant prochain agenda sur Sunouest, la nouvelle radio.

0: 7h30 du lundi au vendredi, vous avez rendez-vous avec Good Morning Sanoest et n'oubliez pas, chaque matin, 7h30, 8h30, nous retrouvons Sandra pour vous proposer le traditionnel horoscope dans votre matinale dans Good Morning Sanoest. Allez, nous sommes aujourd'hui mardi, nous sommes le 19 mai, je vous rappelle qu'il y a une collecte de sang, vous pouvez donner votre sang de 15h à 19h à la salle des assauts de Neuffy et comme toujours pour prendre rendez-vous, don de sang.efs.santé.fr, vous pourrez prendre évidemment rendez-vous pour les prochaines collectes itinérantes de proposer entre autres du côté de Coutras, de Montpont, Ménestérol ou encore sur le secteur du Pays Foyen et du Castillonnais. Retour de la musique sur Sanoest, la nouvelle radio dans un instant avec au programme Gims, Soleil, Disturbed et Trena Kriya, Save My Life.
1: Il est 8h.
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3: Bonjour à tous. À la une de l'actualité, une évolution très positive des discussions avec l'Iran. C'est ce qu'affirme Donald Trump après avoir renoncé à une attaque prévue pour aujourd'hui. Il assure que plusieurs dirigeants du Golfe, dont le Qatar, l'Arabie Saoudite et les Émirats Arabes Unis, l'ont convaincu de privilégier la voie diplomatique. De son côté, l'Iran verrouille toujours le détroit d'Ormuz. Le prix du baril de pétrole est monté à plus de 110 dollars hier. Total Energy a annoncé hier une remise de 10% sur le gaz et l'électricité pendant 3 ans pour ses nouveaux clients. Cette offre disponible uniquement en ligne intervient après l'annonce de bénéfices records pour le groupe au premier trimestre 2026. Elle s'ajoute aussi au plafonnement des prix des carburants déjà appliqués dans les stations-service de Total Energy. Un nouveau régime d'exception adopté à l'Assemblée nationale. Les députés ont validé hier le principe d'un état d'alerte de sécurité nationale malgré les critiques de la gauche sur un dispositif jugé trop flou. Il doit être voté définitivement aujourd'hui. Kylian Tanguy.
4: Oui, ce nouveau régime pourrait être déclenché par décret en Conseil des ministres en cas de menace grave et actuelle sur tout ou partie du territoire. L'objectif affiché du gouvernement, agir plus vite en cas de crise majeure. Le dispositif permettrait notamment de simplifier certaines procédures administratives, par exemple pour construire rapidement des équipements militaires, des hébergements ou des capacités de soins. La gauche dénonce des critères trop flous et réclame un passage obligatoire devant le Parlement dès le déclenchement. Le texte prévoit pour l'instant une durée de 2 mois avant un vote parlementaire en cas de prolongation.
3: Merci Kylian. Au moins 13 plaintes visant Patrick Bruel. La justice examine plusieurs enquêtes concernant des accusations de violences sexuelles, de viols ou d'agressions sexuelles entre 1991 et 2019, notamment à Monaco, Metz ou encore au Mexique. Certaines plaintes classées sans suite vont être réétudiées par le parquet de Nanterre. Parmi les dossiers figure aussi la plainte déposée par Flavie Flamand, l'animatrice accuse le chanteur de viol lorsqu'elle avait 16 ans. 3 suspects dont le tireur présumé mis en examen après la fusillade mortelle des Moulins à Nice. L'attaque survenue lundi dernier sur une place commerçante avait fait 2 morts et 6 blessés. Selon le procureur de Marseille, l'affaire est liée à une guerre entre réseaux de narcotrafiquants niçois avec des connexions marseillaises et parisiennes. Une nouvelle opération criminelle aurait même été en préparation. Et en cyclisme, le Tour de France 2028 s'élancera depuis Reims, annonce faite hier par les organisateurs. A passé une très belle journée.
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2: Je vous rappelle, vous avez rendez-vous à la salle du loto de Neuvic-sur-Lisle ce mardi 19 mai pour donner votre sens. C'est de 15h à 19h, 06 08 57 65 41 pour savoir s'il y a encore des créneaux de disponibles. Je vous rappelle également le site de l'établissement français du sang, dondesang.efs.santé.fr pour découvrir les prochaines collectes itinérantes, entre autres à Neuvic, à Saint-Astier, à Montpont-Ménestérol du côté de Sainte-Foy-la-Grande, du côté de Coutras ou encore de Castillon-la-Bataille. Pour celles et ceux qui font ce geste régulièrement, merci d'avance, dondesang.efs.santé.fr. Randonnée des Amis de Prats, c'est ce samedi 23 mai. Si vous êtes disponible pour une nouvelle balade, samedi 23 mai, la nuit européenne des musées de retour. Le musée Voulgre du côté de Mussidan vous proposera une animation totalement insolite avec les improïdes qui vont débarquer au musée de 19h à 21h. Les visiteurs pourront déambuler au fil d'un théâtre d'improvisation porté par le collectif Kraken Mécanique. C'est assez étonnant. Nuitdesmusées.culture.gouv.fr pour découvrir le programme de cette nuit des musées 2026 en Dordogne et en Gironde. Les 20 ans de la fête de la nature, n'oubliez pas également des animations de proposer à Coutras pour les 20 ans de cette fête de la nature, une randonnée au départ du Fagnard de 13h30 à 17h ce samedi 23 mai à la découverte de la biodiversité. Et puis faites-vous plaisir dans les jours qui viennent également aussi les amis avec pour les anciens du basket de Moulin-Neuf-Montpont, eh bien le grand après-midi basket de retrouvailles de proposer au gymnase Cousset-le-Montpont à 14h le samedi 30 mai et le repas paella à 19h de proposer en soirée à la salle des fêtes de Montignac. Rapprochez-vous du Moulin-Neuf-Montpont basketball pour savoir d'ailleurs s'il y a encore des tables de disponibles. On vous rappelle également aussi un jeu de piste à Coutras, le Coutras Trek saison 3, le royaume de Carteret a découvert le 7 juin cet au Fagnard. Ne manquez pas aussi à Saint-Géraud-de-Corps l'exposition de machines agricoles d'un autre temps. Ce sera le dimanche 7 juin avec le club des vieilles mécaniques en retraite. 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

Saunoise Santé est de retour ce soir avec le docteur Jean-Philippe Fleury. Nouveau sujet découvert entre 18h et 19h. Et demain, nous serons en direct des Jardins d'Iroise à la Motte-Montravel pour l'émission intergénérationnelle avec nos seniors entre 15h et 16h30. Émission à suivre toujours aussi, on vous le rappelle, en Facebook Live. On met le cap évidemment vers cette fin de semaine. Et n'oubliez pas, pour bien débuter cette fin de semaine, il y aura la Nuit européenne des musées de retour. Participeront notamment dans la région, et bien vos Microfolies, le musée André Voulgre à Mussidan et le petit musée de Villefranche de Longchat. Retour de la musique sur Seine-Ouest, la nouvelle radio avec Mickey dans les prochaines minutes.

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1: Grisaillant par son deuxième partie de journée, je sais, on vous avait promis le soleil, et le soleil a un petit peu de retard, le soleil sera de retour à partir de demain jusqu'à vendredi, avec lui de la chaleur de Saint-Astier jusqu'à Saint-Émilion et de Pineuil jusqu'à Échorniac. En tout cas pour aujourd'hui, de la grisaille, un petit peu de pluie cet après-midi pour arroser les jardins et les pelouses, 8-9 degrés ce matin au lever du jour, en moyenne une douzaine de degrés ailleurs, on aura jusqu'à 20-21 degrés pour les température maximale cet après-midi à Coutras, du côté de Montpont-Ménestérol et du côté de Mussidon. Je vous rappelle que vous avez la possibilité de prendre connaissance de la tendance météo pour les prochains jours en vous connectant sur le site sunwest.com. Egma et Jeanne Mas avant la soirée télé et un nouvel agenda dans Good Morning Sunwest.

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1: Bonjour à tous, les prévisions pour votre journée, l'horoscope de ce mardi 19 mai. Les béliers, une surprise agréable vous fera réaliser des économies. Les taureaux, l'amour et la distraction seront vos deux grandes orientations du jour. Les gémeaux, vous rayonnerez par votre bonne humeur. Les cancers, vous allez prendre une orientation heureuse pour votre avenir. Les lions, aujourd'hui, vos amours seront magiques et sensuels, de belles folies en perspective. Les vierges, vous en amour, c'est la tempête, accrochez-vous. Les balances, privilégiez tout ce qui peut satisfaire votre curiosité. Scorpion, méfiez-vous des belles paroles, vous aurez tendance à croire n'importe quoi. Sagittaire, satisfaction en famille, vous accomplirez des prouesses dont vous serez le premier étonné. Capricorne, ne vous braquez pas sur vos positions, montrez-vous inventif. Les Verseaux, les célibataires, il y aura de la rencontre dans l'air ce mardi. Et puis les Poissons, l'appel d'un vieil ami vous apportera beaucoup de joie. Très bonne journée à tous.

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1: Allez, le choix télé de cette soirée de mardi, les amis, vous avez rendez-vous avec l'excellente Laurence Boccolini sur W9 ce soir. Autour de Laurence, 12 personnalités venues d'horizons et de générations variées vont s'affronter dans un jeu dont il sera question d'une série de jeux mélanquise, épreuves musicales et défis décalés. On connaît la chanson années 90, rendez-vous ce soir, 21h15 sur W9. Les secrets de la science sur France 2 avec des éléments de réponse à cette question. Sommes-nous seuls dans l'univers? Rendez-vous à partir de 21h10. Spoiler alert, il n'y a toujours pas de petit bonhomme vert. Il a révolutionné le sport, Billy Beane. Vous avez rendez-vous avec le biopic, le stratège sur l'équipe TV ce soir. Rendez-vous pour découvrir Brad Pitt en coach de baseball.

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2: 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Il est 9h.
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4: Bonjour à tous. À la une de l'actualité, le gouvernement va prolonger le mois prochain ses aides ciblées face à la hausse des carburants. La porte-parole du gouvernement, Maude Bréjon, l'a confirmé ce matin. Des nouvelles mesures seront annoncées jeudi par le Premier ministre. Elles vont viser notamment les secteurs les plus exposés, les ménages modestes et les gros rouleurs. Total Energy a annoncé hier une remise de 10% sur le gaz et l'électricité pendant 3 ans pour ses nouveaux clients. Cette offre, disponible uniquement en ligne, intervient après l'annonce de bénéfices records pour le groupe au premier trimestre 2026. Elle s'ajoute aussi au plafonnement des prix des carburants déjà appliqués dans les stations-service de Total Energy. La fuite des données ont atteint un niveau record en France. La CNIL a recensé plus de 6100 violations l'an dernier et la commission annonce un net durcissement de ses contrôles cette année, Jacques Terrance.
5: Oui, 6167 notifications précisément ont été enregistrées en 2025, 10% de plus qu'en 2024 et le plus haut niveau jamais comptabilisé des noms, des prénoms, des emails, des numéros de téléphone ou même des coordonnées bancaires et des données de santé. La moitié de ces fuites sont liées à des piratages. Les secteurs les plus touchés sont l'administration publique, la santé, la finance et l'assurance. La tendance s'accélère d'ailleurs encore en 2026 avec déjà plus de 2700 violations signalées au premier trimestre. La CNIL prévient, ses contrôles et ses sanctions en matière de cybersécurité vont fortement augmenter cette année.
4: Merci Jacques pour ces précisions. Une évolution très positive des discussions avec l'Iran, c'est ce qu'affirme Donald Trump après avoir renoncé à une attaque prévue pour aujourd'hui. Il assure que plusieurs dirigeants du Golfe, dont le Qatar, l'Arabie Saoudite et les Émirats Arabes Unis, l'ont convaincu de privilégier la voie diplomatique. De son côté, l'Iran verrouille toujours le détroit d'Ormuz. Le prix du baril de pétrole est monté à plus de 110$ hier. En cyclisme, le Tour de France 2028 s'élancera depuis Reims, annonce faite hier par les organisateurs. Les premières étapes vont passer notamment par Épernay, Charleville-Mézières, Verdun, Metz et Thionville. On le rappelle, cette année, le grand départ se fera depuis Barcelone. L'année prochaine, ça sera à Édimbourg. Et en basket, Victor Wembanyama a frappé fort cette nuit pour son premier match en finale de conférence NBA. Le Français a inscrit 41 points et pris 24 rebonds lors de la victoire des Spurs sur le parquet d'Oklahoma City, 122 à 115 après deux prolongations. Voilà pour l'essentiel de l'actualité. Belle journée à tous.

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1: Allez, le choix télé de cette soirée de mardi, les amis, vous avez rendez-vous avec l'excellente Laurence Boccolini sur W9 ce soir. Autour de Laurence, 12 personnalités venues d'horizons et de générations variées vont s'affronter dans un jeu dont il sera question d'une série de jeux mélanquise, épreuves musicales et défis décalés. On connaît la chanson années 90, rendez-vous ce soir, 21h15 sur W9. Les secrets de la science sur France 2 avec des éléments de réponse à cette question. Sommes-nous seuls dans l'univers? Rendez-vous à partir de 21h10. Spoiler alert, il n'y a toujours pas de petit bonhomme vert. Il a révolutionné le sport, Billy Beane. Vous avez rendez-vous avec le biopic, le stratège sur l'équipe TV ce soir. Rendez-vous pour découvrir Brad Pitt en coach de baseball.
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1: L'usage excessif de l'intelligence artificielle inquiète de plus en plus les spécialistes. Certains utilisateurs finissent par perdre pied avec la réalité après des échanges intensifs avec les chatbots. Un Canadien raconte par exemple avoir passé jusqu'à 16 heures par jour sur ChatGPT au point de se croire capable de résoudre les mystères de l'univers et même de devenir pape. Des chercheurs qui évoquent désormais des phénomènes de délire liés à l'IA. Attention, on vous le rappelle les amis, à utiliser avec beaucoup de modération. À écouter sans modération, Sunwest, la nouvelle radio, garantie sans IA, on vous accompagne pour la suite sur Sunwest pour la deuxième partie de la matinale. Côté musique, voici venir pour vous Vernis Rouge et Purple Disco Machine.
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Saint-Ouen se souvenez-vous du camping d'autrefois, les puces du rétro-camping Campeur, 4e édition rend lieu du côté de Saint-Astier pour les amateurs, un camping rétro au bord de l'eau avec des combis, avec des Volkswagen, Cox, avec des légendaires Renault des années 1970. Vous avez rendez-vous pour l'inauguration à 19h, déambulation à 16h à partir de 20h, il y aura une grande soirée guinguette sur la thématique des années 50. 60-70, la restauration food truck sur place de proposer. Ce sera au petit prix, l'entrée sera libre, les infos auprès donc des puces du rétro campeur, c'est à Saint-Astier au 06 06 41 06 76. La suite avec Bon Entendeur et Movie Music, c'est Star de la pub sur Sun West, la nouvelle radio.

Good morning Sud-Ouest, et n'oubliez pas, demain, journée portes ouvertes à nouveau au club de canoë-kayak de Saint-Antoine-de-Breuil, rendez-vous base nautique de 14h jusqu'à 16h. 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Vous pouvez également retrouver votre web radio sur l'application Radio Player France pour l'écouter en toute mobilité. Teddy Swims, David Guetta et Angèle avant de retrouver un immense classique des années 80. Je veux parler de début de soirée dans Good Morning Sud-Ouest.

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week-end prolongé à l'horizon, les amis, avec lundi prochain qui sera férié. Ce sera le lundi de Pentecôte et le dimanche de Pentecôte. Eh bien, vous avez rendez-vous pour un vide-grenier, une brocante, restauration sur place ou emporter. C'est sur la commune de Neuvic qu'il va faire beau et chaud. Profitez-en. Voilà, c'est quand même mieux que le week-end de l'Ascension qui vient de se terminer. À Melbourne, pour la suite, on vous prépare Josiane et DJ Snake avant de continuer avec d'autres bons plans sur Sun West, la nouvelle radio.

Les beaux jours sont de retour, les amis, avec le retour de vos marchés gourmands, le rendez-vous du club de judo et d'arts martiaux de Montcarré ce 24 mai. C'est un marché gourmand qui vous sera proposé. N'oubliez pas également aussi à Carsac de Gurson, Musicalement Votre vous proposera les musicales. À Carsac de Gurson également ce 24 mai. Dans un instant sur Seine Ouest, la nouvelle radio, c'est Soprano et c'est facile à danser. Avant un classique funk, Delegation et KSI. Patience un petit peu plus loin sur Seine Ouest.

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1: Je sais, on vous annonce depuis quelques jours que nous aurons du beau temps. Il faut encore patienter. Voilà, la météo est encore un petit peu capricieuse. Retour des éclaircies à partir de mercredi, au moins jusqu'à vendredi. Aujourd'hui, un ciel toujours de transition, plutôt variable, plutôt gris, avec quelques gouttes sur la Double et en vallée de l'Isle pour cette deuxième partie de journée. Du côté des températures, ça remonte avec 12 degrés ce matin. En moyenne, une vingtaine de degrés attendus pour cet après-midi à Saint-Martial-d'Artancé, du côté du lac de Gurson, du Grand Étang de la Jemaille, et du côté de la base nautique de Saint-Antoine-de-Breuil, qui vous proposera une journée portes ouvertes, n'oubliez pas, demain. Tête McRae à suivre sur Sunwest.

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Le temps des festivals est arrivé pour notre rendez-vous concert aujourd'hui. Eh bien, on vous emmène à Bordeaux avec le brunch électronique de Bordeaux. Vous avez rendez-vous le samedi 23 mai à 13h, le dimanche 24 mai à partir de 13h avec un line-up de dingue avec notamment Eric Prince. Donc, de programmer, vous pouvez réserver dès maintenant ce rendez-vous électro sur le site internet du Théâtre Fémina de Bordeaux, théâtrefémina.com pour découvrir le line-up complet et avoir donc tous les détails pour cette édition brunch électronique bordelaise, hein, après le succès de l'édition 2025, succès absolument incontestable. La suite sur Sunwest, la Devil Radio avec Ray Dalton, Killing Joke et T2R et Militia pour Bye Bye.

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Saint-Ouest, la fête de la nature dimanche au moulin de Duella à Saint-Martial d'Artancé, promenade en Gabar à la découverte des oiseaux de l'île, c'est sur réservation, marché d'artisans, de producteurs, soupe d'ortie à déguster à partir de midi, grand pique-nique partagé, vous avez rendez-vous aussi pour des animations autour du loup, une conférence et une exposition sur le retour du loup, dont la double. moulin-duella.fr pour avoir tous les détails et toutes les informations. Deuxième étape de la semaine, merci de passer un petit moment à nos côtés sur Sun West, la nouvelle radio Soprano, Gérard Blanc nous attend pour aller faire un petit tour du côté des grottes de Rocamadour sur Sun West.

Saint-Jean-Est, la nouvelle radio, succomber à Lorient, les amis, avec cette belle soirée de proposer par l'école de danse de Montpont, soirée orientale le vendredi 29 mai, couscous, pâtisserie à 19h, 20h30, démo de danse orientale, film avec la célèbre danseuse orientale Samia Gamal à découvrir, Ali Baba et les 40 voleurs, repas au foyer, puis démo et film au cinéma. Vous pouvez contacter le 07 87 76 24 74 à école-danse-montpont.fr pour avoir un petit peu plus de détails. On se retrouve demain, mercredi, comme chaque mercredi, dans Good Morning Saint-Ouest. Dans votre agenda, nous nous intéresserons au changement d'affiche dans nos salles de cinéma de proximité. Ravi d'année, Attic et Shaggy pour nous quitter sur Saint-Ouest, la nouvelle radio. Salut.

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1: Bonjour à tous. Le gouvernement va prolonger le mois prochain ses aides ciblées face à la hausse des carburants. La porte-parole du gouvernement, Maud Bréjon, l'a confirmé ce matin. De nouvelles mesures seront annoncées jeudi par le Premier ministre. Elles vont viser notamment les secteurs les plus exposés, les ménages modestes et les gros rouleurs. Les Français changent leur plan pour les vacances d'été. Les compagnies aériennes constatent davantage d'attentisme dans les réservations, Julie Pierret.
2: Oui, avec un report vers des destinations jugées plus sûres ou moins chères, d'après la Fédération nationale de l'aviation et de ses métiers. Les vacanciers privilégient désormais des destinations proches comme l'Espagne, le Portugal ou l'Italie. Les compagnies observent aussi une forte hausse de la demande vers les Antilles et la Réunion. Un phénomène qui s'explique à la fois par le contexte géopolitique au Moyen-Orient, mais aussi par le coût croissant de certains séjours à l'étranger. Malgré ces inquiétudes, le secteur aérien se veut rassurant pour l'été. Les compagnies assurent qu'il n'y a pas de risque immédiat de pénurie de kérosène. Le gouvernement français a d'ailleurs rappelé que des stocks stratégiques existent en cas de difficulté d'approvisionnement.
1: Merci Julie. Et les transporteurs n'envisagent donc pas d'annuler de vol pour juillet et août, une période cruciale pour leur activité. Plus de 7 heures de retard la nuit dernière sur la ligne TGV Paris-Lyon-Marseille après un accident mortel à Mâcon. Un homme de 28 ans a été percuté par un train reliant Lyon à Paris. Certains voyageurs ont passé la nuit dans les trains. Plusieurs liaisons vers Marseille et Genève ont également été perturbées. Au moins 13 plaintes visant Patrick Bruel. La justice examine plusieurs enquêtes concernant des accusations de violences sexuelles, de viol ou d'agressions sexuelles entre 1991 et 2019, notamment à Monaco, Metz ou encore au Mexique. Certaines plaintes classées sans suite vont être réétudiées par le parquet de Nanterre. Parmi les dossiers figure aussi la plainte déposée par Flavie Flamand. L'animatrice accuse le chanteur de viol lorsqu'elle avait 16 ans. Trois personnes blessées hier soir dans une fusillade à Lyon dans le quartier des États-Unis. Deux hommes armés ont ouvert le feu avant de prendre la fuite en trottinette. Les trois victimes connues de la justice ont été hospitalisées avec un pronostic vital engagé. Une enquête a été ouverte par le parquet de Lyon. Et en tennis, un gros test pour Loïse Boisson au tournoi de Strasbourg. À moins d'une semaine du début de Roland-Garros, la Française affronte Victoria Mboko, la Canadienne numéro 9 mondiale. Voilà pour l'essentiel de l'actualité en ce mardi. Passez une très belle journée.
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1: Dans l'agenda, n'oubliez pas le spectacle du Centre chorégraphique Christian Comte et Martine Chaumet le 23 mai, spectacle de danse classique et contemporaine de proposer à Coutras pour clôturer le Printemps des Arts 2026. Rendez-vous Sully à 20h, l'entrée totalement libre. Je vous rappelle également aussi pour celles et ceux qui seront disponibles ce dimanche de Pentecôte à Saint-Méard-de-Gurson, une randonnée gourmande organisée par Saint-Méard en fait. Retrait des inscriptions à partir de 10h30, départ 11h15 à côté de l'église. Avec plusieurs étapes, apéro, taboulé, dégustation, blanquette de volaille et son accompagnement, salade fromage, salade de fruits et café, retour à la salle des fêtes. Donc, une balade, une promenade en 5 étapes. Les réservations, les infos au 06 86 28 04 90 et au 06 32 26 36 54. Balade donc au prix de 25€ pour les adultes et de 12€ pour les enfants de moins de 12 ans. N'oubliez pas la foire au vin Saint-Antoine de Breuil avec Anime Antoine, section amicale laïque. Rendez-vous pour célébrer le terroir et faire des dégustations avec modération. Restauration sur place, entrée 3€, impasse de jour, verre de dégustation offert. On vous rappelle que l'abus d'alcool est dangereux pour la santé, à consommer évidemment avec modération. Sachez apprécier. Vide-grenier brocante de Pentecôte, c'est à Neuvic. Rendez-vous de 8h à 17h au centre du bourg. Buvette du comité des fêtes et restauration sur place proposée par les commerçants. Le tarif est fixé à 2€ le mètre linéaire. Et puis, à prendre en s'amusant ce dimanche de la Pentecôte, c'est possible avec la fête médiévale à Grignoles. Un marché artisanal, des jeux anciens, des séances de jeux, d'enquêtes collectives, des démonstrations de combat médiéval en armure, un concert de troubadours à partir de 20h, c'est le groupe Hopkin. Buvette et restauration sur place, rendez-vous de 14h à 22h et jardin de la maison du patrimoine Téléron Périgord. L'entrée est gratuite, c'est à Grignoles, donc ce dimanche de la Pentecôte. Un petit tour du côté du mois de juin pour vous rappeler que vous avez la possibilité de participer le dimanche 21 juin à un vide-grenier à Minzac organisé par le Club des loisirs de Minzac. Vous pouvez réserver vos emplacements au 06 75 24 99 64. agenda@sunwest.com pour intégrer l'agenda de Sunwest, la nouvelle radio.
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1: Les offres d'emploi avec France Travail. France Travail vous propose un poste de secrétaire médical, CDI temps plein, 4 jours par semaine, 35 heures par semaine sur Libourne. Donc c'est pour travailler dans un cabinet de médecine vasculaire. Il faut avoir de préférence donc une formation et être diplômé en secrétariat médical ou médico-social, formation appréciée. Tous les détails, toutes les infos, 208 JBFF, si vous avez envie de candidater. Vous avez rendez-vous à Neuvic pour un poste d'assistant ou d'assistante de direction. Collaboration étroite avec l'attaché de direction. Vous aurez à préparer les dossiers, rapports et support décisionnel. Il s'agit d'un CDD de 6 mois, 208 GTRX. Donc pour ce 35 heures, vous avez rendez-vous pour candidater si vous avez au moins 5 ans d'expérience. Et puis n'oubliez pas le rendez-vous à La Roche-Chalais avec un job dating emploi local de proposer le mercredi 3 juin de 14h à 17h, dont l'accueil du cinéma.

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2: N'oubliez pas demain la journée portes ouvertes au club de canoë kayak de Saint-Antoine-de-Breuil. Vous avez rendez-vous à la base nautique pour découvrir l'activité de 14h jusqu'à 16h. Dans les bons plans, à ne pas manquer aussi l'exposition de notre petite vallée de la chaussure. C'est à découvrir en ce moment à Mussidan jusqu'au 31 mai. Une exposition qui s'est enrichie de nouveaux souvenirs et de nouveaux témoignages. Une exposition à découvrir du lundi au vendredi de 9h à midi et de 14h à 18h. Elle est consacrée à l'industrie du chausson. Donc, qui a fait les beaux jours de la vallée de l'Ise. Là, ça se passe au musée donc Voulgre de Mussidan, cette expo. Le musée Voulgre, tout comme le musée de Villefranche de Longchamp, qui, comme les autres grands musées du département de la Dordogne, participera à la nuit des musées ce samedi 23 mai. En attendant, notez également sur vos tablettes parmi les rendez-vous à ne pas zapper la fête de la nature 20e édition et rendez-vous ce dimanche 24 mai au moulin du Duela Saint-Marcel-d'Artoncé avec une promenade en gabarre. La découverte des oiseaux de l'île, de proposer, c'est sur réservation. Vous avez rendez-vous pour un marché d'artisanat, d'art, de producteurs. Il y aura une exposition sur le retour du loup dans la double, une conférence. Il y aura également la présence d'un conteur l'après-midi. Retrouvez le programme complet sur le site moulin-duela.fr. Ne manquez pas pour la fin de ce mois de mai le rendez-vous de proposer avec une soirée orientale le vendredi 29 mai par l'école de danse de Montpon-Ménestérol. Au programme menu couscous pâtisserie à 19h, démo de danse orientale à 20h30 et projection du film Ali Baba. À présence de la danseuse orientale Samia Gamal, école-danse-montpon.fr pour avoir tous les détails et pour réserver. N'oubliez pas également l'Assemblée Générale de la Société de Chasse de Montpon qui aura lieu le 31 mai à la salle du Saint-Éloi à partir de 9h30. L'ordre du jour sera bilan moral et financier, questions diverses et renouvellement du bureau. 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
2: Je vous rappelle, vous avez rendez-vous à la salle du loto de Neuvic-sur-Lisle ce mardi 19 mai pour donner votre sens. C'est de 15h à 19h, 06 08 57 65 41 pour savoir s'il y a encore des créneaux de disponibles. Je vous rappelle également le site de l'établissement français du sang, dondesang.efs.santé.fr pour découvrir les prochaines collectes itinérantes, entre autres à Neuvic, à Saint-Astier, à Montpont-Ménestérol du côté de Sainte-Foy-la-Grande, du côté de Coutras ou encore de Castillon-la-Bataille. Pour celles et ceux qui font ce geste régulièrement, merci d'avance dans 200.efs.santé.fr. Randonnée des Amis de Prats, c'est ce samedi 23 mai. Si vous êtes disponible pour une nouvelle balade, samedi 23 mai, la nuit européenne des musées de retour. Le musée Voulgre du côté de Mussidan vous proposera une animation totalement insolite avec les improïdes qui vont débarquer au musée de 19h à 21h. Les visiteurs pourront déambuler au fil d'un théâtre d'improvisation porté par le collectif Kraken Mécanique. C'est assez étonnant. nuitdesmusees.culture.gouv.fr pour découvrir le programme de cette nuit des musées 2026 en Dordogne et en Gironde. Les 20 ans de la fête de la nature, n'oubliez pas également des animations de proposer à Coutras pour les 20 ans de cette fête de la nature, une randonnée au départ du Fagnard de 13h30 à 17h ce samedi 23 mai à la découverte de la biodiversité. Et puis faites-vous plaisir dans les jours qui viennent également aussi les amis avec pour les anciens du basket de Moulin-Neuf-Montpont, eh bien le grand après-midi basket de retrouvailles de proposer au gymnase Coussey-le-Montpont à 14h le samedi 30 mai et le repas paella à 19h de proposer en soirée à la salle des fêtes de Montignac. Rapprochez-vous du Moulin-Neuf-Montpont basketball pour savoir d'ailleurs s'il y a encore des tables de disponibles. On vous rappelle également aussi un jeu de piste à Coutras, le Coutras Trek saison 3, le Royaume de Carteret à découvrir le 7 juin, c'est au Fagnard. Ne manquez pas aussi à Saint-Géraud-de-Corps l'exposition de machines agricoles d'un autre temps. Ce sera le dimanche 7 juin avec le club des vieilles mécaniques en retraite. 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
1: Allez, le choix télé de cette soirée de mardi, les amis, vous avez rendez-vous avec l'excellente Laurence Boccolini sur W9 ce soir. Autour de Laurence, 12 personnalités venues d'horizons et de générations variées vont s'affronter dans un jeu dont il sera question d'une série de jeux mélanquiz, épreuves musicales et défis décalés. On connaît la chanson années 90, rendez-vous ce soir, 21h15 sur W9. Les secrets de la science sur France 2 avec des éléments de réponse à cette question. Sommes-nous seuls dans l'univers? Rendez-vous à partir de 21h10. Spoiler alert, il n'y a toujours pas de petit bonhomme vert. Il a révolutionné le sport, Billy Bean. Vous avez rendez-vous avec le biopic, le stratège sur l'équipe TV ce soir. Rendez-vous pour découvrir Brad Pitt en coach de baseball.

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1: Bonjour à tous. L'essentiel de l'actualité, la France va-t-elle bientôt remettre en place la consigne sur les bouteilles en plastique? Emmanuel Macron a demandé au gouvernement d'accélérer les discussions sur le sujet avec l'objectif d'améliorer le recyclage d'ici 2030. Le chef de l'État rappelle que la France paie chaque année près d'1,5 milliard d'euros à l'Union européenne pour ne pas atteindre ses objectifs de recyclage. Les collectivités locales sont en revanche très opposées à ce système de consigne. Les hôpitaux publics vont bénéficier d'un nouveau coup de pouce financier. La ministre de la Santé, Stéphanie Rist, annonce 6 milliards d'euros d'aide à l'investissement d'ici 2036 pour financer des rénovations, des constructions ou encore la modernisation des établissements. Une annonce faite alors que les hôpitaux font face à une hausse des coûts de construction et à un déficit estimé à 2,5 milliards d'euros cette année. Les députés examinent dès aujourd'hui le projet de loi d'urgence agricole présenté par le gouvernement. Après la colère des agriculteurs l'an dernier, le texte aborde pas mal de sujets sensibles, Alex Gauthier.
2: Oui, comme le stockage de l'eau, les pesticides, l'élevage, les revenus agricoles ou encore la présence du loup. L'idée pour le gouvernement, c'est d'apporter des réponses concrètes aux difficultés du secteur et renforcer la souveraineté alimentaire française. Mais les débats s'annoncent particulièrement tendus. Plus de 2000 amendements ont déjà été déposés. La gauche dénonce plusieurs mesures jugées défavorables à l'environnement, notamment sur les méga-bassines ou l'élevage intensif. De son côté, le Rassemblement national estime le texte insuffisant. La question des pesticides pourrait à nouveau enflammer les discussions, même si l'acétamipride, cet insecticide controversé interdit en France, ne figure pas officiellement dans le projet de loi.
1: Merci Alex Gauthier. Le texte prévoit aussi d'alléger les procédures administratives. Le vote final est prévu début juin. François Asselineau sera finalement jugé devant le tribunal correctionnel de Paris pour harcèlement sexuel, agression sexuelle et tentative d'agression sexuelle sur deux anciens collaborateurs. Le président de l'UPR, candidat à la présidentielle de 2027, avait obtenu un non-lieu fin 2024, mais la cour d'appel de Paris a infirmé cette décision et ordonné son renvoi en correctionnel. Attention, si vous avez acheté du lait demi-écrémé ces dernières semaines, plusieurs briques vendues partout en France font l'objet d'un rappel sanitaire chez Grand Frais notamment, en cause la possible présence de lait de chèvre dans les bouteilles étiquetées comme lait de vache, un risque surtout pour les personnes allergiques. Voilà pour l'essentiel de l'actualité. Excellente après-midi à tous.
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1: Bonsoir à tous. Le gouvernement pourrait revoir à la hausse les économies prévues pour financer les conséquences de la guerre au Moyen-Orient. Le Premier ministre Sébastien Lecornu évoque déjà une réévaluation des 6 milliards d'euros de gel de crédit annoncé en avril. Il doit s'exprimer jeudi pour détailler l'impact économique du conflit sur notre pays. Et l'Union européenne promet une aide exceptionnelle aux agriculteurs les plus touchés par la hausse du prix des engrais. Bruxelles pourrait mobiliser au moins 200 millions d'euros via sa réserve agricole de crise pour soutenir les exploitants. Obtenir un rendez-vous chez un spécialiste reste particulièrement compliqué. Une nouvelle étude menée par Doctolib et la Fondation Jean Jaurès confirme de fortes tensions dans plusieurs disciplines médicales, notamment en cardiologie et en dermatologie, Julie Pierret.
2: Oui, comptez en moyenne 42 jours d'attente pour consulter un cardiologue, 32 jours pour un dermatologue, 21 jours en moyenne pour un ophtalmologue. Plus de 70% des rendez-vous dans ces spécialités sont obtenus au-delà d'une semaine. En cardiologie, par exemple, il y a beaucoup d'inégalités territoriales. Un patient attend en moyenne 16 jours à Paris contre 164 jours dans le Gers. Comptez donc près de 6 mois. En dermatologie, les délais vont de 7 jours en Savoie à 90 jours dans l'Aisne. Conséquence directe, de plus en plus de Français renoncent à se soigner. Les deux tiers disent avoir abandonné la recherche d'un rendez-vous ces 12 derniers mois, faute de créneaux disponibles compatibles avec leurs horaires.
1: Merci Julie Pierret. Un patient sur quatre affirme même s'être rendu aux urgences, faute de consultations possibles en ville. La justice administrative suspend la corrida prévue le 20 juin à la Brède en Gironde. Le tribunal de Bordeaux a donné raison aux associations anti-corrida. Pour la justice, la tradition taurine locale n'était pas suffisamment établie pour maintenir la manifestation. Des perquisitions aujourd'hui chez Nestlé Waters dans le cadre du scandale des eaux en bouteille. Une quarantaine d'agents de la répression des fraudes ont été mobilisés sur le site de Perrier à Vergès dans le Gard et au laboratoire de Vittel dans les Vosges. L'enquête pour tromperie porte sur l'utilisation présumée de traitements interdits sur des eaux vendues comme minérales naturelles. Et puis la ministre de la Culture Catherine Pégard regrette la réponse disproportionnée de Canal+ dans la polémique autour de Vincent Bolloré au Festival de Cannes. Plusieurs professionnels du cinéma ont dénoncé l'influence du milliardaire sur le secteur à travers une tribune. En réaction, le patron de Canal+ a annoncé ne plus vouloir travailler avec les signataires du texte. Fin de ce flash. Bonne soirée.

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1: Bonsoir à tous. Le gouvernement pourrait revoir à la hausse les économies prévues pour financer les conséquences de la guerre au Moyen-Orient. Le Premier ministre Sébastien Lecornu évoque déjà une réévaluation des 6 milliards d'euros de gel de crédit annoncé en avril. Il doit s'exprimer jeudi pour détailler l'impact économique du conflit sur notre pays. Et l'Union européenne promet une aide exceptionnelle aux agriculteurs les plus touchés par la hausse du prix des engrais. Bruxelles pourrait mobiliser au moins 200 millions d'euros via sa réserve agricole de crise pour soutenir les exploitants. Obtenir un rendez-vous chez un spécialiste reste particulièrement compliqué. Une nouvelle étude menée par Doctolib et la Fondation Jean Jaurès confirme de fortes tensions dans plusieurs disciplines médicales, notamment en cardiologie et en dermatologie, Julie Pierret.
2: Oui, comptez en moyenne 42 jours d'attente pour consulter un cardiologue, 32 jours pour un dermatologue, 21 jours en moyenne pour un ophtalmologue. Plus de 70% des rendez-vous dans ces spécialités sont obtenus au-delà d'une semaine. En cardiologie, par exemple, il y a beaucoup d'inégalités territoriales. Un patient attend en moyenne 16 jours à Paris contre 164 jours dans le Gers. Comptez donc près de 6 mois. En dermatologie, les délais vont de 7 jours en Savoie à 90 jours dans l'Aisne. Conséquence directe, de plus en plus de Français renoncent à se soigner. Les deux tiers disent avoir abandonné la recherche d'un rendez-vous ces 12 derniers mois, faute de créneaux disponibles compatibles avec leurs horaires.
1: Merci Julie Pierret. Un patient sur 4 affirme même s'être rendu aux urgences, faute de consultations possibles en ville. La justice administrative suspend la corrida prévue le 20 juin à la Brède en Gironde. Le tribunal de Bordeaux a donné raison aux associations anti-corrida. Pour la justice, la tradition taurine locale n'était pas suffisamment établie pour maintenir la manifestation. Des perquisitions aujourd'hui chez Nestlé Waters dans le cadre du scandale des eaux en bouteille. Une quarantaine d'agents de la répression des fraudes ont été mobilisés sur le site de Perrier à Vergès dans le Gard et au laboratoire de Vittel dans les Vosges. L'enquête pour tromperie porte sur l'utilisation présumée de traitements interdits sur des eaux vendues comme minérales naturelles. Et puis la ministre de la Culture, Catherine Pégard, regrette la réponse disproportionnée de Canal+ dans la polémique autour de Vincent Bolloré. Au Festival de Cannes, plusieurs professionnels du cinéma ont dénoncé l'influence du milliardaire sur le secteur à travers une tribune. En réaction, le patron de Canal+ a annoncé ne plus vouloir travailler avec les signataires du texte. Fin de ce flash, bonne soirée.
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3: Toujours comme d'habitude, quelques petites actus. Il n'y en a pas énormément là aujourd'hui. Pour la maladie de Parkinson, le nombre de malades devrait doubler d'ici 2050. Mais il y a une bonne nouvelle. On devrait pouvoir prédire la survenue de la maladie des années avant les premiers tremblements grâce à l'analyse du microbiote intestinal. Et d'ailleurs, la transplantation de microbiote fécal a été associée à une amélioration, certes transitoire, des fonctions motrices. Et c'est une nouvelle preuve de l'axe intestin-cerveau dans la maladie de Parkinson. Concernant le cannabis, une dernière étude, une méta-analyse qui comprend 200 millions de personnes, donc ce n'est pas une petite, montre qu'on multiplie par deux le risque de décès par événement cardiovasculaire quand on consomme du cannabis, et que cannabis et cancer du poumon sont intimement liés, les fumeurs de cannabis développant plus d'emphysème que les fumeurs de tabac seul, et de carcinome de mauvais pronostic. Donc, c'est pas totalement anodin, le cannabis. Dans le syndrome du canal carpien, il y a une étude aussi qui a été faite, qui a montré que l'attelle rigide contre un bandage souple, eh ben, ça avait le même effet, c'est-à-dire un effet purement placebo. Il y a le même taux de chirurgie à un an qu'on utilise une attelle rigide ou un simple bandage placebo. Microbes et asthme, eh ben, bizarrement, les microbes qui pénètrent dans nos poumons, alors des microbes non pathogènes, ont un effet protecteur sur l'asthme et sur les allergies respiratoires. Le stérilet pour l'homme, est-ce que ça va exister? Ouais, t'en doutes? Eh bien oui, ça va exister. C'est mis au point par une équipe française, d'ailleurs, une équipe lilloise. Ça s'implante sous anesthésie locale au niveau du scrotum, c'est-à-dire des bourses. Et l'efficacité, comme pour l'implant féminin, est de 3 ans. L'avantage, c'est totalement réversible par rapport à une vasectomie, par exemple. Attention, si vous êtes des amateurs de thé, Les sachets de forme pyramidale à la texture soyeuse et transparente sont conçus à partir de nylon ou de polytéréphtalate d'éthylène, donc des plastiques qui, une fois trempés dans l'eau chaude, libèrent des milliards de nanoparticules dont on ignore le devenir dans l'organisme. Donc à ce stade, on ne sait pas si ces nanoparticules de plastique ont un effet pathogène ou pas, mais elles sont susceptibles de pénétrer un peu partout dans l'organisme. Donc préférez du thé en vrac mis dans des boules métalliques ou sur des sachets papier qui sont moins classe, mais sans doute plus sécures. Alors un truc très en vogue actuellement sur TikTok, vous avez peut-être entendu parler, c'est très promu par des influenceurs, c'est les masques à lumière rouge. Voilà, t'en as entendu parler. La plupart du temps, ce sont des masques faciaux rigides ou souples avec des LED qui émettent de la lumière rouge. Si les effets sur les ridules, la souplesse de la peau, l'acné ne sont pas nuls, ils restent néanmoins, pour le mieux, très modestes. Donc, avant achat, vérifiez que les longueurs d'onde de la lumière émise est comprise entre 630 et 660 nanomètres. Donc entre 630 et 660, c'est les longueurs d'onde qui sont recommandées. Et vérifier la puissance d'émission. On ne connaît pas de toxicité majeure à ces masques à la lumière rouge, mais sur une utilisation non durable. Quel est le risque d'un usage intensif ou prolongé? Ça, c'est point d'interrogation. Dernière actu, c'est une actu à la fois médicale et géopolitique. Le détroit d'Ormuz. Alors, le détroit d'Ormuz, on en entend parler tous les jours. On parle du prix du pétrole qui est lié à son blocage, mais il y a une conséquence désastreuse. C'est qu'un tiers des engrais mondiaux passent par le détroit d'Ormuz. Le Golfe produit la moitié de l'urée mondiale et un tiers de l'ammoniac. Et les engrais sont donc en train de devenir hors de prix. Et néanmoins, ils sont indispensables pour nourrir l'humanité. Pourquoi ? La population mondiale a explosé. On produit trois fois et demi plus de riz et de blé et six fois plus de maïs que dans les années 60. Sans pour autant avoir augmenté les surfaces. Parce que d'un côté, on fait de la déforestation qui est catastrophique, mais de l'autre côté, on bétonne de plus en plus les sols. Les villes s'agrandissent, les zones périurbaines s'agrandissent. Ce qui fait que la surface mondiale consacrée aux céréales n'a pas bougé de l'ordre de 700 millions d'hectares. Donc il faut augmenter la productivité et l'utilisation d'engrais devient obligatoire. La consommation d'engrais azotés a été multipliée au niveau mondial par 9 et on est passé pour le blé de 25 quintaux hectares en 1960, ça c'est le rendement, à 75 en 1990. Depuis, les rendements stagnent. À noter que le blé bio a un rendement d'environ 30 quinto-hectos, qui ne permet pas de nourrir le monde. C'est bien joli de vouloir faire que du bio, mais on ne pourra pas nourrir le monde. Et là, les engrais qui doivent être répandus de avril à juin, et donc en pleine période où le détroit est fermé. Donc pour ceux qui en auront la possibilité, les prix vont être très élevés, d'où un impact sur le prix de nombreuses denrées alimentaires à prévoir, à base de céréales et de tous les produits d'élevage qui consomment des céréales. Les œufs vont augmenter, les poulets vont augmenter, Donc, forte inflation dans les pays du Nord et risque de troubles sociaux, mais surtout famine dans certains pays du Sud, notamment l'Égypte, l'Inde. Il y a des risques de famine importants. Dernière actu, la qualité des soins en France. La Cour des comptes s'est penchée sur la qualité des soins dans un rapport qui a été publié le 27 avril. Et elle dresse un bilan très sévère de la politique de la qualité des soins dans les établissements de santé français. Sous déclaration massive des incidents graves, indicateurs inadaptés, il propose une ordonnance avec 11 recommandations. Est-ce que ça sera suivi? Point d'interrogation. Peut-être une des choses les plus accablantes du rapport, les événements indésirables graves survenant lors des hospitalisations qui font l'objet d'une sous-déclaration massive. Pourtant, l'obligation légale de les signaler existe depuis 2004. Les magistrats estiment qu'entre 160 000 et 375 000 incidents de cette nature mettent en jeu le pronostic vital, provoquent des décès et des déficits fonctionnels permanents chaque année dans les hôpitaux français. Donc c'est quand même pas une paille. Donc le patient est considéré comme étant trop peu acteur de sa propre prise en charge. Une pertinence des soins qui n'est pas suffisamment prise en compte. On fait des soins redondants, mais qui n'ont pas d'impact sur la qualité des soins. Et à côté de ça, certaines procédures lourdes sont faites par des acteurs qui n'ont pas, exemple la chirurgie bariatrique, la chirurgie du cancer de l'ovaire, par des acteurs qui n'ont pas suffisamment d'expérience. On a aujourd'hui toujours des dérogations. Alors je vais me faire taper dessus, pour des petits hôpitaux qui ne pratiquent pas suffisamment ces actes, et donc dans le personnel, que ce soit chirurgical ou d'encadrement, n'a pas assez d'expérience pour permettre de garantir la sécurité du patient. Donc on fait une petite première pause musicale, et puis on se retrouve pour le premier dossier.

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1: On va parler parler d'imagerie médicale. Alors pourquoi est-ce que j'ai décidé de parler d'imagerie médicale ? Parce que je me rends compte que les patients me demandent souvent des prescriptions d'imagerie qui sont pas adaptées à leur problématique, ou alors ils considèrent qu'il y a une imagerie qui permet de tout voir ou de tout diagnostiquer, donc rien n'est vrai dans tout ça. Alors, on va partir de la plus ancienne imagerie, c'est-à-dire la radiographie. Donc, la radiographie, elle utilise le rayon X. Donc, dans la radiographie conventionnelle, on va avoir un faisceau de rayon X qui est généré et qui va traverser le corps du patient pour atteindre une plaque, un film ou un détecteur. Et donc, à l'arrivée, on a une image qui correspond à la superposition de tout ce qui a été traversé. Donc les images radio vont du blanc au noir, du plus dense au moins dense. Le métal apparaît en blanc, l'os un peu moins blanc, les muscles et les liquides en gris, la graisse en gris plus foncé et l'air apparaît en noir. Voilà, sur le dégradé des couleurs. Alors la radio peut être performante quand elle traverse assez peu de matière. Par exemple, on va vous faire la radio d'un doigt pour voir s'il y a une fracture après un traumatisme, ça va se voir la plupart du temps assez facilement. En revanche, on vous fait une radio du thorax pour voir s'il y a une fracture de côte. Vu la superposition entre les images postérieures, antérieures, le poumon, etc., très souvent, c'est très difficile de voir précisément et on passe facilement à côté d'images fracturaires. Ou alors, d'un autre côté, on peut faire aussi un surdiagnostic. On croit voir une fracture qui, en fait, n'existe pas. Donc elle est aujourd'hui, la radiographie standard va être utilisée aujourd'hui pour rechercher une fracture, puisque l'os apparaît en blanc, on le voit très bien à la radio, et donc la fracture se voit, pour rechercher une pneumonie, le poumon apparaît, c'est de l'air, il apparaît en noir, pour la partie aérée du poumon, pas les vaisseaux qui apparaissent plus en blanc. Et en cas de pneumonie, on a un bloc blanc, une masse blanche, le poumon devient blanc à la radiographie. Et dernière indication de la radio standard, c'est l'occlusion intestinale. En cas d'occlusion intestinale, les gaz ne passent plus. Donc en fait, ils vont rester dans un intestin qui se dilate. Et on va voir des images avec ce qu'on appelle des niveaux liquides. On voit des images de liquide surmontées d'une poche de gaz et à un certain endroit de l'abdomen. Et puis en dessous, plus rien. Donc ça, l'occlusion intestinale se voit bien pour la radio standard. Pour le reste, aujourd'hui, on a plutôt recours à d'autres examens. Alors, il y a une radio standard particulière qui est la mammographie. Ça reste de la radiographie, même si elle est numérisée. Attention à ne pas faire forcément des mammographies sans arrêt, parce que le tissu mammaire est quand même sensible aux radiations, d'autant plus qu'il est jeune, raison pour laquelle cet examen n'est pas recommandé chez les femmes jeunes, outre le fait que les seins sont denses chez les femmes jeunes et l'examen est désagréable, voire franchement douloureux, et en même temps très difficilement interprétable. Donc, en cas de pathologie mammaire chez une femme jeune, on va plutôt avoir recours à l'écho, voire à l'IRM plutôt qu'à la mammographie. Donc, deuxième examen, c'est l'échographie. Alors, l'avantage de l'échographie, c'est qu'il n'y a pas de rayons ionisants. Les rayons ionisants, c'est les rayons X qui peuvent, à force d'être utilisés, provoquer la survenue de cancer. C'est pour ça que les radiologues ne sont pas présents à vos côtés, qu'ils ont un cache, qu'ils ont leur petit dosimètre là, qui enregistre les radiations qu'ils perçoivent. Donc l'échographie n'utilise pas de rayonnement ionisant. Des ondes, c'est des ondes sonores à haute fréquence, ce qu'on appelle des ultrasons, et qui sont envoyées dans les tissus, et les tissus vont les absorber en fonction de leur densité ou les réfléchir. Donc, on a une sonde qui envoie l'ultrason et elle capte en même temps le retour le rebond des ultrasons sur les tissus. Et ce rebond est différent suivant la composition. Et les ondes qui sont réfléchies sont donc converties en signal électrique et transformées en image par un ordinateur. Alors, quelles sont les indications de l'échographie ? Elles sont assez larges. D'abord, il y a le cœur. L'échographie cardiaque va détecter une anomalie de la contraction du cœur, montrer l'état des valves cardiaques, calculer ce qu'on appelle la fraction d'éjection ventriculaire, c'est-à-dire la quantité de sang que le ventricule est capable d'éjecter à chaque battement. Ça va être utilisé pour le foie, pour voir le foie, sa densité, la vésicule pour voir des calculs dans la vésicule biliaire. Pour les voies urinaires, on va permettre avec l'échographie de voir des calculs, voir l'état de la prostate, de voir des tumeurs rénales, bénignes ou malignes. Ça permet de voir les organes génitaux, qu'ils soient masculins ou féminins, les kystes ovariens, les fibromes, parfois certaines lésions d'endométriose, les lésions testiculaires, les lésions de l'épididyme pour les organes masculins. Ça permet bien sûr le suivi de la grossesse. Tous les gens qui ont eu des enfants savent que l'échographie est utilisée pour le suivi de la grossesse. Et c'est également dans le suivi de l'appareil locomoteur pour tout ce qui est muscles et tendons. On va vous faire une échographie, et surtout pas une radio, si vous avez une tendinite. On verra l'état du tendon à l'échographie. On ne le voit pas à la radio. Pareil pour un claquage musculaire ou une lésion musculaire, ça se voit à l'échographie, ça ne se voit pas du tout à la radiographie. Alors cette échographie peut être couplée à un Doppler pour étudier les vaisseaux sanguins, notamment le flux, la vitesse du flux, la direction. Donc on va faire un écho couplé à un Doppler pour savoir si une lésion, par exemple tendineuse, est fortement vascularisée, très inflammatoire. C'est bien sûr utilisé dans l'examen des vaisseaux, qu'ils soient veineux ou artériels, pour savoir si vos vaisseaux sont en bon état, s'ils sont encrassés, s'il y a des plaques d'athérome pour les carotides, pour aussi les artères des jambes. Donc c'est un examen maintenant, par exemple, qui va se faire systématiquement chez les diabétiques à un rythme régulier. Ça détecte les phlébites. Alors que j'ai l'impression que je dis qu'il y a beaucoup d'intérêt à l'échographie, c'est vrai. Malgré tout, c'est très opérateur dépendant. Il y a des bons... La radiographie d'interprétation, on a une image. L'image est donnée par la machine et après, on va interpréter cette image. D'ailleurs, il est probable que l'IA remplacera dans ce cadre-là très, très rapidement l'interprétation de l'image. En échographie, c'est un examen dynamique qui nécessite l'opérateur, le radiologue, d'où les délais pour avoir des rendez-vous, parce que c'est pas un manipulateur radio qui va vous faire et une image qui va ensuite être traitée à distance. Là, il faut que le radiologue soit présent, d'où des délais souvent longs pour avoir des rendez-vous, et c'est dépendant du matériel, des qualités de la sonde et de l'expérience du radiologue. Pour la même lésion, un radiologue verra la lésion, un autre ne la verra pas. Donc, c'est très opérateur dépendant. Ça ne s'applique pas à tous les patients. Les patients obèses, notamment, on peut très difficilement faire de l'échographie abdominale ou pelvienne chez les patients obèses. Et je le répète, les délais de rendez-vous sont parfois très longs. Donc on refait une petite pause musicale et on continue avec les autres examens d'imagerie.

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1: Donc, troisième examen d'imagerie, c'est la tomodensitométrie. Alors, c'est quoi ce truc-là? Ben, en fait, c'est ce qu'on appelle couramment le scanner. Le scanner, le vrai nom français de l'imagerie, c'est la tomodensitométrie. Le TDM, parfois, sur des courriers, vous avez marqué TDM, ça veut dire tomodensitométrie, donc scanner. C'est un outil qui utilise, comme la radio, les rayons X. Le scanner est un examen irradiant qui utilise les rayons X. Ces rayons sont logés dans un montage de forme circulaire. Donc en fait, au lieu d'avoir un rayon qui traverse, vous avez plein de rayons tout autour du corps qui vont traverser le corps. Et dans ce montage, tourne autour du patient. Ces images vont ensuite être reconstruites par un ordinateur pour donner une image en coupe, en tranche du corps qu'on appelle tomogramme. Mais on a également des images en 3D. Alors les scanners ont beaucoup évolué depuis... ils ont de plus en plus ce qu'on appelle de barrettes, c'est-à-dire de choses qui tournent autour et qui font des coupes de plus en plus précises et de plus en plus rapides. Un examen de scanner aujourd'hui, ça va presque plus vite qu'une radio. Hein. C'est 5 minutes, ça peut être... les acquisitions sont très, très, très rapides. Donc ça permet de détecter maintenant jusqu'à 640 barrettes aujourd'hui. Donc on a des images de plus en plus précises et des acquisitions très rapides. Ça peut être utilisé tout seul, sans préparation, ou avec injection de produits de contraste qui sont dans ce cas des produits iodés. Alors, quelles sont les indications des scanners sans injection? Ce sont les hémorragies cérébrales, les calculs urinaires, les infections ou nodules pulmonaires, les fractures et ce qu'on appelle le body scan, c'est-à-dire suite à un accident sportif, un grave voiture, on vous fait un scanner du corps entier pour voir aussi bien les lésions osseuses que des tissus. Avec injection, c'est bien sûr tout ce qui est vasculaire. Hein, si on vous fait un angioscanner, on va voir toutes vos artères du corps, potentiellement. Les anévrismes, ce qu'on appelle les dissections aortiques, les embolies pulmonaires, les bilans d'artérite quand les artères se bouchent, les tumeurs, les inflammations et les traumatismes des tissus mous, tout ça, ça nécessite une injection de produits de contraste iodé. Ce produit de contraste iodé peut être responsable dans un certain cas, de sensations désagréables, de sensations de chaleur dans tout le corps. Il peut y avoir des allergies. Elles ne sont pas si fréquentes que ça. Il y a surtout des intolérances. Les vraies allergies aux produits de contraste iodé sont en fait assez rares. Il ne faut pas avoir d'insuffisance rénale sévère parce que l'iode peut aggraver une insuffisance rénale. Donc en cas d'injection d'iode pour un scanner, il est recommandé de bien bien s'hydrater, beaucoup boire avant et après. Cas particulier, le coloscanner. Alors qu'est-ce que c'est qu'un coloscanner? Ben, en fait, c'est une coloscopie virtuelle. Alors ça va demander la même préparation qu'une coloscopie, donc il faut vider son colon avec ses préparations toujours très, très agréables. Et ensuite, on va ingérer un produit de contraste qui va tapisser l'intestin et le scanner va permettre de voir comme ça tout l'intérieur de l'intestin. Alors, l'avantage, c'est qu'il n'y a pas d'anesthésie générale comme dans une coloscopie, donc pour des patients fragiles. L'inconvénient, c'est que si on trouve quelque chose, il faut quand même faire la coloscopie pour aller faire une biopsie. Le scanner ne permet pas de prélever ou de... Donc c'est intéressant s'il est normal, s'il y a quelque chose. Autre scanner particulier, ce qu'on appelle l'entéro-scanner ou entéro-TDM, qui fournit des images de l'estomac et de l'intestin grêle. Et c'est utile pour rechercher des abcès, des fistules, puisque on va avec un produit ingéré dans l'estomac. Moi, j'ai eu le cas avec un patient là, qui a été opéré d'un cancer de l'estomac. Et en fait, il avait un point qui n'avait pas pris, et il y avait une petite fistule et du liquide qui passait. Donc ça, c'est très bien vu au scanner. Donc le scanner permet de voir très facilement ça. Il y a donc l'angioscanner qui fournit une image détaillée de tous les vaisseaux sanguins et qui maintenant remplace dans quasiment tous les cas l'angiographie classique. Alors l'angiographie classique, c'était qu'on vous injectait directement un produit iodé à forte concentration et ensuite on faisait des radios classiques du corps. Inconvénient du scanner, la possible réaction donc à ces produits de contraste, et ça expose à des rayons, à des radiations ionisantes, donc comme la radiographie classique. Autre examen plus récent, l'IRM. Alors l'IRM, ça veut dire imagerie par résonance magnétique nucléaire. Donc l'IRM n'utilise pas de rayons X, mais des champs magnétiques et des ondes radio. Donc c'est à cause de ces champs magnétiques qu'on ne peut pas avoir de particules métalliques mobiles qui risquent dans son corps de bouger dans l'IRM. Tout ce qui est aimantable va être déplacé par ce champ magnétique très puissant. Donc on a des images, le contrôle des impulsions de radiofréquence permet d'avoir ce qu'on appelle des images pondérées, T1 pondéré, T2 en densité de protons, etc. Je n'insiste pas sur ce côté technique, mais vous lirez ça dans vos comptes rendus d'IRM, images pondérées T1, images pondérées T2. Par exemple, la graisse apparaît en blanc brillant en T1 et en sombre en T2. Et l'inverse pour les liquides, qui sont en sombre en T1 et en brillant en T2. Donc les images, en fait, T1 et T2 sont des images complémentaires. Certaines substances vont se voir mieux en T1, d'autres se verront mieux en T2. Donc, quand est-ce que l'IRM est préféré au scanner ? Mais quand la résolution en contraste des tissus mous est essentielle. Par exemple, le cerveau, la moelle épinière, les lésions non osseuses intra-articulaires, par exemple les lésions des ménisques, des tendons, de la coiffe, de l'épaule, là on va faire de l'IRM qui va bien montrer les lésions tendineuses ou montrer les lésions, par exemple, de la substance blanche dans la moelle épinière ou dans le cerveau quand vous avez une sclérose en plaques. On verra mieux un AVC au niveau du cerveau à l'IRM, on verra mieux une métastase cérébrale de petite taille avec l'IRM qu'avec le scanner. Ça permet là aussi une imagerie vasculaire, ça s'appelle l'angio-IRM. C'est moins invasif que l'angiographie et il n'y a pas de rayonnement comparativement à l'angio-scanner. Ça permet une imagerie du foie et des voies biliaires, ce qu'on appelle une bili-IRM, qui permet de voir de façon précise les systèmes canalaires, biliaires et pancréatiques. L'échographie ne permet de voir que la vésicule biliaire. Si vous avez un calcul dans la vésicule biliaire, ça, on n'a pas besoin d'une IRM. En revanche, si vous avez une lésion dans le cholédoc et le canal qui va du foie à l'intestin, ou une lésion du pancréas, ça sera beaucoup bien mieux vu avec l'IRM. L'IRM pelvienne, également, ça permet de voir précisément les organes génitaux féminins, et notamment, c'est l'examen maintenant de référence après l'échographie pour détecter l'endométriose. En sachant néanmoins que même avec un opérateur très entraîné sur l'IRM pelvienne, parce que c'est pas forcément facile à interpréter, on a 27% des cas qui ne sont pas vus à l'IRM. Donc ça résout pas tous les problèmes de l'endométriose. Alors, l'IRM osseuse est utilisée pour rechercher une infiltration métastatique de la moelle osseuse. Donc, c'est vraiment une indication très précise. Ça ne sert à rien pour rechercher une fracture ou une lésion osseuse. Certaines IRM vont se faire avec une injection de produit de contraste qu'on appelle le gadolinium. Ce produit n'est pas anodin non plus. Il peut y avoir des allergies. Et il peut y avoir, combiné à l'acide oxalique, des dégradations du gadolinium en nanoparticules de gadolinium qui peuvent entraîner des complications rares mais graves, et notamment des fibroses rénales qui peuvent être mortelles. Donc il est recommandé maintenant, on ne vous le dit pas, mais malgré tout c'est plus prudent, si vous avez une IRM qui doit être injectée, les deux jours précédant l'examen, le jour de l'examen et le lendemain, d'éviter de consommer des produits riches en acide oxalique. Alors ça, vous retrouverez la liste sur... sur Internet, maintenant, on peut trouver ça très facilement. Il y a notamment le chocolat, les noix, la rhubarbe, les épinards. Tout ça, c'est des aliments riches en acide oxalique. Donc, évitez des aliments riches en acide oxalique dans les deux jours qui précèdent une IRM injectée et le lendemain de cette IRM. Alors, quels sont les inconvénients de l'IRM ? C'est un examen quand même assez coûteux. C'est un examen beaucoup plus long que le scanner, donc y a moins de rendez-vous sur 24 heures que pour un scanner. Donc les rendez-vous sont plus longs à obtenir, même si la multiplication maintenant des appareils d'IRM permet d'avoir des rendez-vous pour des IRM simples, non injectés, assez rapidement, mais pas dans notre région, hein, faut aller sur Bordeaux hein, si on veut une IRM dans un délai court. Il y a un problème qui est lié au champ magnétique. Tout matériel ferromagnétique dans l'organisme qui contient du fer contre-indique une IRM. Donc si vous avez un bout de ferraille sous la peau, c'est contre-indiqué. Si vous avez un bout de limaille de fer dans l'œil, vous risquez de vous retrouver aveugle. C'est pour ça que dans les métiers où ça peut arriver, on vous fait faire une radio des orbites avant pour vérifier l'absence de limaille dans l'œil. On ne peut pas faire... avec les anciens pacemakers, on ne peut pas faire d'IRM. On ne peut pas faire d'IRM avec le matériel d'orthodontie, sinon vous n'êtes plus dedans. On peut faire de l'IRM avec les nouveaux pacemakers dits IRM compatibles, mais il faut les débrancher, donc il faut passer par le cardiologue. Donc c'est une procédure, donc il faut les débrancher, les rebrancher après l'IRM. C'est faisable, mais ça mobilise et le cardiologue et le radiologue. Donc forcément, tout ça, c'est des rendez-vous plus compliqués. Quels sont les problèmes autres ? La claustrophobie, hein, l'IRM est un examen dans lequel on est... si vous faites une IRM cérébrale, vous êtes dans le tube d'aspirine. Hein, le plafond est très bas. Alors, il existe des IRM à champ ouvert. Il n'y en a pas dans la région bordelaise. Il faut aller sur Toulouse pour avoir des IRM à champ ouvert. En fait, les IRM à champ ouvert, c'est une IRM où vous avez deux plateaux. Ça ressemble à un gaufrier. Et vous êtes dedans, mais c'est tout complètement ouvert sur le côté. C'est très compliqué sur le plan technologique, ces IRM à champ ouvert, ça coûte une fortune. Et bon, donc ça s'adresse aux patients claustrophobes. Et il y a aussi la grande obésité qui permet pas, il ne rentre pas dans l'appareil. Hein. Donc c'est pour ça que l'IRM de la clinique du Tondu, la clinique du Tondu, c'était doté d'un IRM à champ large et ouvert, donc les gens. Même si c'est pas, reste une IRM classique, c'est une IRM où les gens claustrophobes rentrent plus facilement parce qu'ils faisaient beaucoup de chirurgie bariatrique à la clinique du Tondu. Ils avaient des grands obèses qui ne pouvaient pas rentrer dans les appareils. Donc il fallait les emmener à l'école vétérinaire pour faire les examens. Donc c'était pas. Oui. Autre inconvénient de l'IRM, les réactions aux produits de contraste. Hein, il peut y avoir des céphalées, des nausées, des douleurs, des modifications du goût. Il y a de rares réactions graves, mais donc il peut y avoir une fibrose néphrogénique, hein, c'est cette réaction dont je vous parle, et où là, il faut éviter de consommer des aliments riches en acide oxalique, hein, dans les 2-3 jours qui précèdent l'examen. Donc, la scintigraphie osseuse, la scintigraphie tout court. C'est un examen qui utilise des radiations émises par ce qu'on appelle un radionucléide. Souvent, dans beaucoup, c'est le technétium-99. Donc, il va être associé à différents composés stables spécifiques d'un organe. Alors, par exemple, on va avoir du technétium. Le technétium-99, c'est le marqueur radioactif. Il va être associé à un produit, par exemple, un diphosphonate qui va se fixer sur l'os. Donc on va vous injecter ce mélange technétium-99 et diphosphonate. Le diphosphonate va être capté par les cellules osseuses Et ensuite, on va enregistrer 3-4 heures après, c'est pour ça que c'est un examen très long, on va enregistrer la présence du technétium 99 grâce à une caméra qui enregistre la radioactivité. Et donc là où il y a beaucoup de technétium 99, ça veut dire que les cellules osseuses sont très actives, soit celles pour fabriquer l'os, soit pour le dégrader. Donc ça permet de, par exemple, de voir des fractures de fatigue qu'on n'a pas vues à la radio ou au scanner, de voir des métastases osseuses, bien sûr, c'est l'examen de référence pour les métastases osseuses. Mais il n'y a pas que de la scintigraphie osseuse. On fait de la scintigraphie, par exemple, aux leucocytes marqués. Donc les leucocytes marqués, c'est des globules blancs qui sont marqués là aussi par le technétium 99. Et ces globules blancs qu'on va injecter, ils vont aller où ? Là où il y a de l'infection. C'est les soldats de l'infection, donc ils vont aller se précipiter. Et quand on va enregistrer, ben, si on voit un gros amas de ces leucocytes marqués, ça veut dire qu'il y a une infection à ce niveau-là. Donc c'est parfois utilisé quand on a un doute sur une infection autour d'une prothèse, par exemple, de hanche ou de genou. On peut avoir des globules rouges marqués pour retrouver un saignement. On peut avoir des scintigraphies à la dopamine. Donc là, ça va enregistrer le fonctionnement du cerveau avec la dopamine pour les maladies de Parkinson ou autres. Donc vraiment, ça permet une image de perfusion du myocarde également, les scintigraphies de perfusion myocardique. L'examen peut être le plus précis pour mesurer la perfusion du myocarde, couplé à un test d'effort. L'inconvénient, c'est un examen très long. Ça expose à des radiations. Alors je vous rassure, la quantité de radiation qu'on vous injecte, elle est quand même minime. En revanche, les réactions d'allergie aux produits isotopiques sont extrêmement rares. Autre inconvénient, et là on a de la chance ici, c'est que les sites qui pratiquent ces examens sont limités souvent à

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1: Alors, on va finir pour l'imagerie par le dernier examen qui est vu parfois par les patients comme étant l'examen qui permet de tout voir, c'est le TEP scan, c'est-à-dire la tomographie par émission de positrons. Alors, c'est quoi ? C'est un double examen. C'est un examen de type scintigraphie, c'est-à-dire qui utilise ce qu'on appelle des radionucléides, des substances radioactifs, donc qui se pratiquent dans les mêmes centres d'imagerie que les scintigraphies. C'est pas là où il y a des IRM, c'est pas là où il y a des scanners, donc c'est là où on fait les scintigraphies. Donc pour la région, c'est Bordeaux, c'est Bergognier, Bordeaux Nord ou Pellegrin. Périgueux, c'est Francheville, peut-être l'hôpital, je me souviens plus. Et Libourne. Schématiquement, bon, c'est très schématique, hein, faut pas qu'un professionnel m'écoute parce qu'il va dire. Mais il y aura que... Donc, on utilise un sucre qui est marqué par ce qu'on appelle un radioisotope. Donc, le plus souvent, c'est du désoxyglucose, ça c'est le sucre, et qui est marqué au fluor 18. C'est marqué FDG. Le plus souvent, ou de la choline, qui était un autre sucre. Ça s'écrit C-H-O-L-I-N-E, qui est marqué aussi au fluor 18 pour la prostate. Donc en gros, qu'est-ce qui se passe? Les cellules, le carburant des cellules du corps, de toutes les cellules du corps, c'est le sucre. Donc les cellules les plus actives vont capter le plus de sucre. Exemple, la cellule cancéreuse va capter le plus de sucre. Et donc, il va y avoir une augmentation des photons qui sont émis par la dégradation du radionucléide. C'est-à-dire que le sucre sert à être capté par la cellule. Ce sucre porte ce qu'on appelle un radionucléide. Ce radionucléide va se dégrader et libérer des photons. Et c'est ces photons qui sont captés ensuite par le récepteur. Donc on va avoir une image que l'ordinateur va faire en couleur, qui va être plus ou moins chaude. Plus c'est rouge, plus c'est actif. Plus c'est bleu, moins c'est actif. Et cet enregistrement de la caméra à positron est superposé aux formations anatomiques données par le scanner. C'est-à-dire que la caméra à positron, elle vous donne un truc. Vous avez une image comme une espèce d'ombre avec des taches rouges, des taches bleues, des machins, mais vous ne savez pas où c'est. Donc, elle va être projetée sur l'image de scanner, et donc le scanner, lui, va vous donner l'anatomie, donc ça va permettre de savoir que le truc chaud qu'on voit sur la caméra à positron, ben en fait, ça correspond à un ganglion qui est situé à tel endroit, par exemple. Donc c'est la superposition de ces deux images qui vous donne la caméra positron enregistre tout ce qui est métaboliquement actif, c'est-à-dire qui consomme le plus de sucre, et le scanner vous donne tous les repères anatomiques du corps entier, et on superpose les deux, ça donne cette image. Donc les indications sont d'abord des indications en cancérologie. Mais il y a aussi des indications pour le fonctionnement cardiaque, pour le fonctionnement neurologique, hein, un bilan de démence, de crise commissiale, de maladie de Parkinson peut utiliser le TEP scan. Donc c'est le plus utilisé en cancérologie, mais ça ne veut pas dire que ça détecte les cancers. Je prends un exemple, vous allez faire un TEP scan. Vous avez une infection quelque part dans l'organisme. On va voir une zone qui est métaboliquement active. Elle est métaboliquement active parce qu'on a une infection qui entraîne une augmentation de la consommation. Ça ne veut pas dire que c'est un cancer. Donc le TEP scan n'est pas un outil de diagnostic d'un cancer. Si on voit quelque chose sur un examen, par exemple, on fait un scanner classique, on voit un nodule sur le poumon, On ne sait pas si ce nodule est un nodule actif ou si c'est un nodule séquellaire de quelque chose d'ancien. On n'a que deux possibilités. Soit on va faire une biopsie de ce nodule, c'est quand même très invasif. Soit, du coup, derrière, on va faire un TEP scan qui va nous dire ce nodule est métaboliquement actif, il est chaud, entre guillemets. Donc, il y a quelque chose qui se passe. Donc, après, il faut savoir ce que c'est. Ça ne veut pas dire que c'est un cancer. Là, mais ça peut être un nodule de sarcoïdose, de tuberculose, un nodule, un abcès de... ou une lésion effectivement cancéreuse. Donc après, ça nécessite d'aller voir ce qu'est ce nodule et donc, dans ce cas-là, de faire une biopsie. Si le nodule n'est pas métaboliquement actif, on lui fout la paix. Voilà, c'est un exemple. Vous faites n'importe quel examen, vous voyez des ganglions. Est-ce que ces ganglions sont séquellaires d'une maladie ancienne? Est-ce qu'ils existent depuis très longtemps? Ou est-ce que ces ganglions sont le reflet de quelque chose qui est actif? Là encore, en faisant un TEP scan, ça va nous dire ces ganglions sont des ganglions qui sont actifs, donc qui correspondent à quelque chose d'actuellement actif, ou est-ce que ces ganglions sont froids, entre guillemets, et donc des ganglions qui n'ont pas de problématiques particulières. Donc voilà pour ce qui concerne l'imagerie. La prochaine fois, puisqu'il restera une émission avant les vacances, on parlera de pathologie cardiovasculaire. Alors là, c'est pareil, c'est un peu pour la même raison que pour l'imagerie, parce que je me rends compte que les patients ont un peu de mal à appréhender les différentes pathologies cardiovasculaires. Alors, on ne va pas faire de la cardio de... Hein, ça va rester plutôt simple. Mais j'ai eu souvent la réflexion, si j'ai une pile, mon cœur ne pourra jamais s'arrêter. Je ne peux pas mourir d'un arrêt cardiaque. Ça, c'est une réflexion que j'entends souvent. Il faut dire que la pile, elle dit au muscle de se contracter. Si le muscle est mort... On peut toujours lui dire de se contracter, il ne se contractera pas. Donc, une pile vous évite de mourir de certaines choses, mais elle n'empêche pas de mourir d'une pathologie cardiovasculaire, contrairement à ce que l'on peut penser. Donc, on abordera les différentes pathologies cardiovasculaires, c'est-à-dire les pathologies rythmiques, tout ce qui concerne le rythme cardiaque, les pathologies des artères coronaires qui concernent les... Donc tout ce qui est l'infarctus, les pathologies de l'insuffisance cardiaque. Donc voilà, on fera un petit topo là-dessus, sur les pathologies cardiovasculaires la prochaine fois. Donc c'est fini pour ce soir. Bonne soirée à toutes et à tous.

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2: Dans l'agenda, n'oubliez pas le spectacle du Centre chorégraphique Christian Comte et Martine Chaumet le 23 mai, spectacle de danse classique et contemporaine de proposer à Coutras pour clôturer le Printemps des Arts 2026. Rendez-vous au Sully à 20h, l'entrée totalement libre. Je vous rappelle également aussi pour celles et ceux qui seront disponibles ce dimanche de Pentecôte à Saint-Mer-de-Gurson, une randonnée gourmande organisée par Saint-Mer en fait. Retrait des inscriptions à partir de 10h30, départ 11h15 à côté de l'église. Avec plusieurs étapes, apéro, taboulé, dégustation, blanquette de volaille et son accompagnement, salade fromage, salade de fruits et café, retour à la salle des fêtes. Donc, une balade, une promenade en 5 étapes. Les réservations, les infos au 06 86 28 04 90 et au 06 32 26 36 54. Balade donc au prix de 25€ pour les adultes et de 12€ pour les enfants de moins de 12 ans. N'oubliez pas la foire au vin Saint-Antoine de Breuil avec Anime Antoine, section amicale laïque. Rendez-vous pour célébrer le terroir et faire des dégustations avec modération. Restauration sur place, entrée 3€, un passe de jour, verre de dégustation offert. On vous rappelle que l'abus d'alcool est dangereux pour la santé, à consommer évidemment avec modération. Sachez apprécier. Vide-grenier brocante de Pentecôte, c'est à Neuvic. Rendez-vous de 8h à 17h au centre du bourg. Buvette du comité des fêtes et restauration sur place proposée par les commerçants. Le tarif est fixé à 2€ le mètre linéaire. Et puis, à prendre en s'amusant ce dimanche de la Pentecôte, c'est possible avec la fête médiévale à Grignoles. Un marché artisanal, des jeux anciens, des séances de jeux, d'enquêtes collectives, des démonstrations de combat médiéval en armure, un concert de troubadours à partir de 20h, c'est le groupe Hopkin. Buvette et restauration sur place, rendez-vous de 14h à 22h et jardin de la maison du patrimoine Téléron Périgord. L'entrée est gratuite, c'est à Grignoles, donc ce dimanche de la Pentecôte. Un petit tour du côté du mois de juin pour vous rappeler que vous avez la possibilité de participer le dimanche 21 juin à un vide-grenier à Minzac organisé par le Club des loisirs de Minzac. Vous pouvez réserver vos emplacements au 06 75 24 99 64. 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

assez d'accord, tu me rappelles. Si je suis pas là, je suis chez Christelle. Si à 20h je t'ai pas rappelé, considère que c'est rappelé. Si tu veux me joindre vers les 2h, je serai au privé jusqu'à 3h. Bye bye les galères, on va changer.

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